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2: Et forcément qu'elle démarre bien cette journée. Bah oui, vous êtes sur Fun Radio, il est 6h du matin. Bon réveil tout le monde, c'est Théo, c'est samedi, c'est le 11 juillet. On va se faire plaisir là ce matin avec la playlist de l'été, la playlist de vos vacances. Classique arrive, celui de Pharrell Williams avec Happy, juste après Farouk et Yapaké sur Fun Radio.

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0: bon réveil tout le monde sur Fun Radio, c'est Théo.
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0: De la grande musique qui arrive, les amis. On va écouter Andrea Bocelli, que vous connaissez forcément. Il avait fait ce morceau Vivo per lei. Et ben Andrea Bocelli, il est de retour avec David Guetta, les amis, avec la chanteuse EJ. Et vous allez voir, ça c'est l'hymne des vacances, l'hymne de l'été sur Fun Radio. Ça arrive juste après Bébé Rexha sur la première Radio Dance.
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0: sur Fun Radio, il est 6h36, soyez tous les bienvenus, je vous souhaite un bon réveil.
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0: Ouais, salut à Jessica et toute sa famille là qui partent en week-end direction Deauville. Bon week-end à tous les concernés, bonnes vacances aussi, courage à tous ceux qui bossent. La dance music ce matin sur Fun Radio pour tout le monde, avec un petit banger qui va arriver les amis dans un instant. Les Chotais qui nous ont repris France Gall, mais alors écoutez-moi ça.
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0: Alors ça démarre doucement. Mais alors quel kiff les amis, c'est ce qu'on va écouter dans un instant sur Fun Radio, juste avant Shakira avec Die Die. 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

Comment on est bien là ce matin sur Fun Radio. Bienvenue tout le monde, c'est Théo, il est 6h51. Je suis en train de voir ce que je vous prépare là avant 7h du mat. On va écouter UGL les amis, vous allez tellement kiffer. C'est lui qui avait sorti le morceau Jamaïcaine. Le tout nouveau c'est Moving to the Sun. Juste avant les Showtech là qui ont repris France Gall, quel banger. Et puis là c'était Mimpala, Dracula, sauf que là c'est remixé par Boys Noize. C'est une version qu'on est les seuls à vous passer sur Fun Radio. La première Radio Dance.

0: Qu'est-ce que c'est bon ça, le nouveau UGL sur Fun Radio, il est 7h du matin. 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
0: Avec déjà du monde hein, sur les routes ce matin à 7h, les gens qui partent en vacances, tous ceux qui partent en long week-end aussi, il y a ceux qui partent au boulot, bon courage à tous. Bébé Rexha, David Guetta, c'est ce qu'on va écouter, il y aura aussi Big Flo et Oli. Et juste avant, je veux rien savoir, c'est mon nouveau morceau préféré, c'est parti avec Mauvais Joe là maintenant sur Fun Radio.

0: Les frangins, Big Flo et Oli, les deux frérots, pour vous souhaiter un bon réveil là sur Fun Radio.
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0: 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Pour l'instant, c'est Blaster Jax.

0: 7h18 en direct sur Fun Radio. C'était où? Salut tout le monde.
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0: Et soyez particulièrement prudents sur les routes là aujourd'hui ce matin. Il y a beaucoup de monde avec les départs en vacances, les départs en week-end. C'est noir là dans un grand quart nord-ouest. C'est même noir en région Auvergne-Rhône-Alpes et rouge partout ailleurs. Heureusement, Fun Radio qui est là pour vous accompagner avec la playlist de vos vacances. Playlist de l'été, Sound of Legend. Et Bad Bunny qui arrive aussi.
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0: Bad Bunny avec Noé Bayol à 7h35 sur Fun Radio. Bon réveil.
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0: Bienvenue en concert, hein. D'ailleurs il y a quelques jours à Marseille, à Paris, il y avait l'équipe de Fun Radio qui était présente sur place, les photos, les vidéos, tout ça c'est à retrouver sur le compte Instagram de Fun Radio, comme d'hab. La suite, avant 8h, le youtubeur, streamer, twitcher, je sais pas comment on dit, Anime, qui arrive, qui vient de sortir un morceau avec Taïk, c'est juste après Offenbach.

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7h53, bienvenue tout le monde sur Fun Radio, c'était au premier Radio Dance. Racontez-moi un peu le programme de la journée, est-ce que vous êtes sur la route du week-end, des vacances, est-ce que vous partez au boulot? Le WhatsApp de Fun Radio pour m'envoyer vos messages, 06 43 07 12 89.

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2: Hey, je vous jure, je suis en pleine forme, je suis trop content de vous accompagner là ce matin sur Fun Radio. C'était au playlist de l'été, playlist de vos vacances pour vous accompagner sur la route des vacances, sur la route du week-end, un long week-end pour certains. Bon courage à tous ceux qui partent au taf. UGL et Another, c'est ce qui arrive après Jennifer Lopez et David.

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Tiens, est-ce que ça vous dit de faire la fête ce soir? Ouais, ça peut être cool, hein. Rendez-vous à partir de 20h, là, sur Fun Radio avec Miko. C'est parti, fun en direct. Ça sera du mix toute la soirée. On va s'ambiancer, là. Restez bien par là sur Fun Radio. Ça démarre à 20h. Et puis là, c'est DJ Youssef qu'on va écouter Kungs aussi.

0: Kings et Clap Your Hands pour vous souhaiter un bon réveil et la bienvenue sur Fun Radio, la première radio dance.
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0: Ouais, c'est Théo sur Fun Radio, trop content de vous accompagner. Puis je viens de faire un petit point sur la carte de Météo France, les températures qui vont encore grimper aujourd'hui. Hein, 31 à Lille attendu cet après-midi, 33 vers Biarritz, 30 à Marseille, 35 en région parisienne, jusqu'à 37 degrés à Auxerre. Donc prudence, courage. La Dance Music de Fun Radio ce matin, c'est James Hype. Ça, c'est une nouveauté sur Fun Radio. Ça sera juste après Afrojack, Sia, David Guetta avec Awake Tonight.
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0: 8h35 sur Fun Radio. Avec Angèle qui va arriver dans un instant, c'est son nouveau morceau qui s'appelle Dis-le. Angèle en interview, c'était il y a quelques jours, incroyable, ça c'était chez Bruno sur Fun Radio entre 6h et 10h. On vous a mis le podcast d'ailleurs, hein, si vous avez loupé ça, ça se passe sur funradio.fr et l'application Fun Radio. Juste avant, tiens, gros classique des Daft Punk. Passe toujours aussi bien ça. Soyez tous les bienvenus sur Fun Radio.
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Nouveau Angèle sur Fun Radio, son interview à retrouver sur l'application Fun Radio. N'oubliez pas de la télécharger dessus, il y a toutes les radios digitales avec de la dance music gratos. Il y a aussi tous les podcasts évidemment et le direct à retrouver à n'importe quel moment. Avant 9h, Sound of Legend et là c'est les Daft Punk.

9h10, bienvenue sur Fun Radio. Vous faites bien d'être là ce matin. Nouveau Stromae à découvrir dans un instant, son nouveau son avec Toblo. Et puis juste avant, celui qui sera en set le 20 août prochain au Cap d'Agde avec Fun Radio à l'Amnesia, en Foresa sur funradio.fr. Voici le nouveau Timmy Trumpet, c'est All My Life.

0: Quel kiff, les amis, de vous accompagner là ce matin sur Fun Radio. C'était où? Il est 9h19.
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0: Avec tous les sons de vos vacances, toute la playlist de l'été là ce matin sur Fun Radio, il y a Justé, il y a Imani qui va arriver aussi pour les classiques avec Don't Be So Shy. Et juste avant, je ne réponds plus de rien là, je vous préviens. Je pense que vraiment c'est le meilleur morceau qu'on vous presse en ce moment sur Fun Radio. Mauvais Joe avec Pilé. Il met de bonne humeur. C'est ce qu'on écoute là maintenant sur Fun Radio.
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0: samedi matin sur Fun Radio, 9h33, bienvenue.
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0: Bonjour, bon réveil, bienvenue sur Fun Radio. Beaucoup de courage aussi si vous partez en week-end, hein, si vous partez en vacances. C'est Bison Futé qui voit noir sur un gros quart nord-ouest en Auvergne-Rhône-Alpes aussi dans le sens des départs. C'est rouge partout ailleurs, donc beaucoup de prudence, beaucoup de courage. La dance music de Fun Radio, il y a un morceau qui me met les frissons en ce moment avec l'immense voix d'Andrea Bocelli. C'est le nouveau David Guetta. Il est magnifique ce son. On l'écoute sur Fun Radio après Sound of Legend et puis vos invitations à gagner pour le plus gros festival de l'été.
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presque 10h sur Fun Radio. À partir de 10h, on démarre les Daddy Fun. Vos messages en direct à l'antenne, vous m'écrivez sur l'appli Fun Radio, le WhatsApp aussi en 06 43 07 12 89. Juste avant, je vais absolument vous passer le nouveau David Guetta qui s'appelle DNA, puis DJ Goja, maintenant Michiko, nouveauté Fun Radio.

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1: Allez, c'est parti, let's go, 10h du mat, là sur Fun Radio, on démarre les Daddy Fun. Racontez-moi ce que vous avez prévu de faire là ce week-end. Est-ce que c'est les vacances? Est-ce que c'est le week-end? Est-ce que vous partez au boulot? Le WhatsApp de Fun Radio, le numéro c'est le 06 43 07 12 89. Et la Dance Music, c'est le dernier au Fun Back sur Fun Radio.
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Fun Radio, c'est Théo. Salut à Fares, connecté sur le WhatsApp de Fun Radio, qui vient de m'envoyer un message pour me dire salut la famille Fun Radio, j'ai réussi mes examens du collège, j'ai eu les résultats, j'ai été admis. Et bah félicitations à toi mon pote. Vos messages, à vous aussi le WhatsApp, l'application Fun Radio et puis la Dance Music, ça continue avec le nouveau Bormin. Après Purple Disco Machine.

0: week-end. Bon samedi là avec Fun Radio.
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0: Ouais, ça c'est vraiment un kiff là. Tous les week-ends, les amis, 10h, 14h, on fait de la radio tous ensemble. Ça s'appelle les Daily Fun. Vous passez vos messages, ça se passe sur le WhatsApp de Fun Radio. Le numéro c'est le 06 43 07 12 89. Il y a plein de messages là ce matin. Il y a Quentin qui me dit salut la famille, je pars en vacances. Tiens, si vous aussi vous êtes sur la route des vacances, dites-moi un petit peu ce qui est prévu. Hein. 06 43 07 12 89. Et puis la dance music, ça continue avec Tu Biscuit. La liste de l'été là sur Fun Radio. Il y aura aussi Bébé Rexha, David Guetta et Gims. Merci d'avoir choisi Fun Radio, la première radio dance.
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0: j'adore ce morceau. Hein. La playlist de l'été, la playlist de vos vacances. Soyez tous les bienvenus sur Fun Radio, première radio dance.
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0: 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Armin Van Buuren, il arrive là. Préparez-vous, fun 74 900. Juste après Jennifer Lopez et David Guetta sur Fun Radio. C'est parti pour plus de 40 minutes de dance music non-stop.

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2: Dans quelques secondes, place à gagner pour le Touquet Music Beach Festival. 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

C'est maintenant tout de suite le double fun sur Fun Radio. Vous envoyez là maintenant tout de suite fun par SMS au 74 900. C'est simple, je vous file vos places pour le plus gros festival de l'été, le Touquet Music Beach Festival. Armin Van Buuren sera sur scène. Le voici avec Blablabla sur Fun.

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2: 11h du matin sur Fun Radio, c'est Théo. Félicitations à Travis, là, du côté de Clermont-Ferrand, qui vient de remporter ses places à l'instant, le double fun pour le Touquet Music Beach Festival. Ça peut retomber à n'importe quel moment de la journée. Restez bien connectés à Fun Radio. Mais pour l'instant, la suite est juste et Blaster Jax et Farouko, là, maintenant.

C'était sur Fun Radio. Tiens les amis, comment il se passe ce samedi matin, la quoi de prévu? Racontez-moi le programme sur l'application Fun Radio, sur le WhatsApp aussi, hein, 06 43 07 12 89. Message de Martino en plein jardinage là ce matin à la cool. La playlist de Fun Radio qui vous accompagne avec

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0: Samedi matin, 11h19, vous avez choisi Fun Radio, vous faites très très bien d'être là.
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0: Ouais, puisque vous passez tous vos messages là en direct à l'antenne, il n'y a qu'une seule chose à faire, c'est d'écrire sur le WhatsApp 06 43 07 12 89. Il y a l'application Fun Radio aussi, ça fonctionne très très bien. Salut à Marine qui passe un message pour Manon, sa monitrice d'auto-école. Benoît qui fait une Dédis Fun à tous les agriculteurs qui bossent dur en ce moment, ouais, tous ceux qui bossent un peu sous la chaleur là en ce moment, force à vous. Maxime qui part en vacances, et puis Julie qui me dit encore des étoiles dans les yeux avec le match de la France. Ouais, c'est clair, très très beau match France face au Maroc 2-0. On fête ça avec la musique de la Coupe du Monde. Shakira, Die Die. Et Sam John sur Fun Radio. 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

0: Le petit classique de Saint John qui passe très très bien là ce matin sur Fun Radio.
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0: Et puis des classiques aussi ce soir, hein, je vous le rappelle, à partir de 18h jusqu'à 20h, ça sera Fun Radio, anthologie, les meilleurs classiques dance, soyez bien au rendez-vous. Là pour l'instant, la suite c'est plus de 40 minutes de dance music non-stop. Y'a Epsilon, y'a Tamim Pala, bref, que du bon. Et juste avant, mon nouveau morceau préféré les amis. Mauvais Joe. C'est maintenant là, tout de suite sur Fun Radio.
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week-end tout le monde. Bon samedi matin avec Fun Radio dès midi. Il y a Nayama qui arrive pour vous accompagner avec la playlist de l'été, la playlist de vos vacances. Juste avant, Another Talk to You. Ça aussi, c'est l'un des sons de l'été qu'on vous passe en ce moment sur Fun Radio. Et puis Stromae, c'est parti pour les classiques Fun Radio. On écoute Ta Fête sur la première.

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1: Fun Radio Midi, c'est Nayama avec vous et je continue les Dédi Fun. Tous vos messages qui arrivent sur le WhatsApp de la radio 06 43 07 12 89. Pendant qu'on continue plus de 40 minutes de dance music non-stop, gros classique de Snoop Dogg avec David Guetta, ça régale. Et c'est juste après Sound of Legend sur Fun Radio. Bienvenue.

Le samedi midi sur Fun Radio, on fait de la radio ensemble avec les Dédi Fun. Vos messages qui arrivent sur WhatsApp, je vous redonne le numéro, c'est gratuit, 06 43 07 12 89. Il y a un message qui dit la bonjour dédicace à Sonia Mabella, une fille adorable, signée Marcel. Tous vos messages d'amour qui tombent pendant Marnik sur Fun Radio.

0: samedi, bonnes vacances avec Fun Radio.
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0: Samedi de départ en vacances peut-être avec vos messages qui arrivent sur le WhatsApp 06 43 07 12 89. Il y a Audrey qui dit coucou, dédicace pour tous les pompiers, les militaires qui se battent contre les flammes depuis plusieurs semaines pour sauver notre duo dans le 26, la Drôme. Force à vous tous qui bossez, force aux pompiers, aux militaires, tous les polices, tous ceux qui bossent en ce week-end sous la chaleur, c'est pas facile, on pense à vous sur Fun Radio avec les meilleurs sons, la dance music, la playlist de l'été avec Offenbach. Et alors attention, une collab de fou, Tyke avec le Twitcher, anime. C'est ce qui arrive sur Fun Radio. Bon week-end, la famille. 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

0: J'adore ce son. Henri PFR sur Fun Radio.
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0: Les Dédi Fun et la playlist de l'été aussi avec vos messages qui arrivent. 06 43 07 12 89. Vous m'écrivez sur WhatsApp, vous me racontez votre week-end, vous passez un message à quelqu'un aussi. Peut-être comme Sylvain qui dit dédicace à ma femme Aurélie, mes enfants Neliana, Mataina et Ayena sur la route des vacances dans les bouchons bien sûr. Ah le classique là, samedi 11 juillet dans les bouchons. Force à vous avec le son de Afrojack, David Guetta, Sia qui arrive. La clim à fond dans la voiture et la playlist de Fun Radio, on est parfait. Ça arrive avec un classique de Soprano aussi sur Fun.
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Dès que vous entendez deux sons d'Armin Van Buren mixés à la suite sur Fun Radio, ça peut tomber à n'importe quel moment cet après-midi. Peut-être après Farruko sur Fun.

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1: C'est Nayam avec vous sur Fun Radio. Je continue les Didi Fun jusqu'à 14h avec tous vos messages sur le WhatsApp 06 43 07 12 89. On profite de l'été et du départ en vacances avec plus de 40 minutes de dance music non-stop. Classique d'Orelsan, La Terre est ronde, ça fait trop plaisir. Et ça arrive après Gilo.

Bonnes vacances avec Fun Radio. Vous êtes peut-être sur la route en ce moment, dans les bouchons. Vous partez dans le sud en vacances avec le coffre de toit, les enfants à l'arrière. Et rien de mieux que la dance music pour se motiver. Et vous envoyez vos messages, vos dédits fun au 06 43 07 12 89. Je les lis à l'antenne juste après Kygo.

0: Bon week-end avec Fun Radio.
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0: Les Daily Fun, en mode summer, en mode vacances, peut-être en mode fête des résultats. Je sais qu'il y en a pas mal là, qui ont eu le brevet. Bravo à tous. On part en vacances, dans la voiture, dans les bouchons, avec la meilleure playlist, la playlist de l'été sur Fun Radio, avec Chris Cross Amsterdam qui arrive. Et on va piler aussi la version gospel qui arrive sur Fun Radio.
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0: Avec vos messages au 06 43 07 12 89, vous êtes beaucoup là sur la route aujourd'hui dans les bouchons, départ en vacances sous le soleil avec la clim à fond, la dance music de Fun Radio. Il y a le son de la Coupe du Monde là qui arrive, Shakira. Et alors attention, 14 juillet, fête nationale et surtout en plus France-Espagne à 21h direction la finale de Coupe du Monde, on y croit à fond. Le son de la Coupe du Monde, Shakira qui arrive après cette pépite signée Ugel. 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
1: 14h, bienvenue sur Fun Radio, je m'appelle Nayama, je suis trop content de passer ce samedi après-midi avec vous, samedi d'été, samedi de départ en vacances avec plus de 40 minutes de dance music non-stop en ce moment pour vous motiver, pour profiter du beau temps avec Kavinsky, Angèle, Phoenix qui arrive juste après Gims sur Fun Radio.

Kavinsky, Angèle Phoenix à l'instant sur Fun Radio, ça rappelle un petit peu les JO de Paris en 2024. Et puis tiens, je sais que vous êtes nombreux aussi à venir visiter la capitale pendant les vacances avec la vasque olympique au Jardin des Tuileries, avec la petite fête foraine à côté. C'est une bonne sortie, ça, cet après-midi sous le soleil. On profite ici.

0: sous canicule, encore une fois, mais on fait avec. Surtout ceux qui ont une piscine, la profitez bien. Ceux qui ont pas de piscine, eh ben, il est temps de trouver des potes qui en ont une. Ça, ça va être la mission de l'été. Et nous, sur Fun Radio, on s'occupe de la playlist Les meilleurs sons des vacances et de l'été pour vous avec Offenbach qui arrive. Il y aura aussi DJ Youssef et la Team Paya. Et un classique de Lost Frequencies sur Fun Radio. 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
0: Ouais, c'est l'été, c'est les vacances, il fait beau, il fait chaud, vous allez peut-être même partir au

0: Les sons de l'été avec Tove Lo, Stromae qui arrive et Sound of Legend aussi sur Fun Radio.
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2: Un samedi après-midi d'été qu'on passe tous ensemble sur Fun Radio. Je m'appelle Nayama et en ce moment il y a plus de 40 minutes de dance music non-stop qu'on continue avec les deux potes de toujours, Martin Garrix et Chiran, leur collaboration qui arrive après Dr Yaro, Charlotte Cardin remixé par Offenbach et le dernier Farouko maintenant sur Fun. Enjoy.

Bon, la Belgique n'aura pas de Coupe du Monde, mais elle a un festival Fun Radio qui est légendaire. Tomorrowland, dans quelques jours, le festival Fun Radio qui va être juste exceptionnel avec des artistes de fou, David Guetta, et un artiste qui sera là pour la toute première fois, Calvin Harris. En fait, ça, en l'écoutant juste après Martin Garrix et Ed Sheeran sur Fun.

0: L'équipe de France, c'est ce qu'on espère, hein.
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0: Ah, ça sent très bon cette histoire, mais là ça va devenir compliqué. Prochain match de l'équipe de France, le 14 juillet, jour de fête nationale, France-Espagne à 21h, ça va être un match incroyable, direction la finale, on y croit. Et puis en attendant, on profite du week-end, du soleil, avec Jennifer Lopez et David Guetta. Et je vous ai calé aussi Jungeli sur Fun Radio.
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1: On se fait plaisir là toute l'après-midi avec la Dance Music on Stop. Et là maintenant, on va redémarrer plus de 40 minutes de Dance Music avec le son de la Coupe du Monde, histoire de se mettre en jambe avant le France-Espagne du 14 juillet qui s'annonce assez tendu. Et je vous ai aussi prévu un de mes sons préférés que j'écoute en boucle cet été. Le Belge Henri PFR, il aura pas de Coupe du Monde, mais il a peut-être le son de l'été lui. C'est ce qui arrive sur Fun Radio.
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1: Fun Radio, 16h, bienvenue, c'est Nayama avec vous. Et en ce moment, plus de 40 minutes de dance music non-stop qu'on va continuer avec Robin Schulz, Odyssée, qui est de retour 10 ans après, avec un nouveau banger de l'été parfait à écouter au bord de la plage. Et juste avant, on va piler un petit peu la version gospel sur Fun Radio.

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0: J'aime trop ce son. À nos heures, les sons de l'été, ils sont sur Fun Radio, la famille. Et on continue avec notre DJ français, DJ Snake, qui était en Croatie hier, et alors qu'il est, doit déjà être à l'autre bout de la planète. DJ Snake en classique qui arrive. La playlist des vacances sur Fun Radio. Avec Afrojack, Sia et David Guetta aussi.
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0: Bon week-end, bonnes vacances avec Fun Radio.
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0: Eh, en week-end prolongé pour certains avec le 14 juillet qui arrive, là vous partez en week-end de 3-4 jours, peut-être vous partez en vacances carrément dans la voiture avec la dance music de Fun Radio à fond et avec Ava Max qui arrive. On démarre plus de 40 minutes de dance music non-stop avec Offenbach juste avant. 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

partir de 19h. Et ce qui est trop cool avec cette émission, bah, c'est vous qui la faites. Vous votez tous les jours sur funradio.fr et on fait tous ensemble le classement de vos 15 sons préférés, les sons de l'été, ceux avec lesquels vous allez partir en vacances, et notamment ce banger signé UGL sur Fun. Non, mais ça...

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1: Sur Fun Radio, on va écouter Angèle. Nouvel album prévu en fin d'année. Ça va s'appeler Instinct. Angèle qu'on écoute dans les plus de 40 minutes de dance music non-stop avec le remix de Travis Scott qui arrive. Et juste avant, on attaque cette nouvelle heure avec Sound of Legend sur Fun Radio.

Minute de dance music non-stop sur Fun Radio avec Tame Impala qui arrive. Tame Impala qui était en concert à Paris cette année et qui nous a ramené des guests surprises de fou. Il y avait juste Justice sur scène. Tame Impala, le remix de Boys Noize après Criss Cross Amsterdam.

0: Vous êtes peut-être en soirée plage ce soir, soirée piscine, en terrasse avec les potes et avec la meilleure playlist ici sur Fun Radio, les sons de l'été. Alors avec attention là, classique de Coldplay qui arrive après le dernier Farruko. Et un peu d'Afro House avec DJ Goja qui arrive sur Fun Radio.
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0: samedi après-midi avec Fun Radio dans la voiture, bienvenue.
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0: C'était une grosse journée de départ en vacances aujourd'hui, 17h34, j'espère que vous êtes arrivés sur place, hein, sauf s'il y avait les bouchons. En tout cas, vous avez bien fait de choisir Fun Radio, avec plus de 40 minutes de dance music non-stop qu'on va redémarrer maintenant, avant Fun Radio Anthologie à 18h, avec le son de Jilo et David Guetta qui arrive. Et le son de l'été, Soleil, Gims qui arrive sur Fun.
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On va faire la fête tous ensemble. Week-end d'été, week-end de vacances. Et plus de 40 minutes de dance music non-stop qui continue sur Fun avec DJ Youssef.

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1: Fun Radio Anthologie, même pendant les vacances, les amis, c'est 30 ans de classiques. Daft Punk, Martin Garrix, Martin Solveig, Armin Van Buren, Dua Lipa ou encore DJ Snake, c'est ce qui va arriver dans les prochaines minutes. Et le premier quart d'heure est juste dingue, avec Shaggy, avec Ocean Drive, avec David Guetta. Et pour démarrer, bah évidemment, Britney Beach, forcément. Voici Britney Spears dans Fun Radio Anthologie, c'est Work Beach.

0: extrait de Guetta Blaster, le deuxième album solo de David Guetta, avec Chris Willis qui est quasiment sur tous les titres de ces deux albums. Guetta Blaster, l'album, le single Times. David Guetta, Chris Willis, c'est dans Fun Radio Anthologie.
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0: C'était il y a plus de 20 ans, ça passe beaucoup trop vite. Belle soirée à tout le monde, les classiques de Fun Radio tous les samedis, tous les dimanches. On est là tout l'été, 18h-20h, après la journée, peut-être au boulot, peut-être à la plage. On s'occupe de vous et on révise ensemble nos classiques préférés. On est de retour avec Face Evans ou encore DJ Snake dans un instant.

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0: Le classique de Faith Evans avec Love Like This.
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0: Un petit sample du groupe Chic à l'intérieur sur ce titre mythique de 98. Ça passe bien la soirée, tout le monde, bonnes vacances. Dès 20h, vous le savez, on va passer en mode party fun avec encore un gros programme. On en parle tout à l'heure. Pour l'instant, le plus important est ce qui arrive maintenant sur Fun. C'est évidemment le retour de plus de 40 minutes de dance, musique non-stop. Clean Bandit, je vous le cale avant 19h. C'est déjà prêt sur les platines de Fun Radio Anthologie. Clean Bandit Mabel avec TikTok. Je vous cale également Bob Sinclair et Cashmere. Les plus gros classiques, vous le savez, c'est jusqu'à 20h. Et donc dès 20h, on passe en mode party fun. 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

0: Merci d'être la bienvenue sur Fun Radio.
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0: 19h, la deuxième mi-temps de Fun Radio Anthologie.
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0: Je vais demander des pauses fraîcheurs moi aussi pendant l'émission. On passe la soirée ensemble les amis comme tous les week-ends, 20h party fun, et juste avant on continue de se faire plaisir avec évidemment les plus de 40 minutes de dance music non-stop et tous les sons qu'on adore dans Fun Radio Anthologie. Dua Lipa, classique des années 90, et Wando Project avec King of My Castle. Il y aura également le Kevin Little et cette chanson très chaude, Turn Me On, ça va encore nous réchauffer cette histoire. Kevin Little dans le quart d'heure, on va danser aussi avec Lucenzo et juste avant... Un petit Nelly Furtado, ça fait du bien. Bonne fin de journée, bonnes vacances peut-être même, avec les classiques de Fun Radio.

0: sais pas comme si on avait besoin de se réchauffer au mois de juillet. Bah non, et pourtant on adore ce titre. Kevin Little, Turn Me On à l'instant sur Fun Radio. Allez hop.
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0: Sacré Kevin Little. Belle soirée les amis, bon week-end, peut-être même bonnes vacances sur la route des départs, peut-être ce soir, un peu à la fraîche. Ou pas. En général, on se dit oui, à 19h il fera moins chaud. Peut-être pas aujourd'hui. Bref, bon courage à vous avec les chaleurs. On est là avec les classiques de Fun Radio et on va encore se réchauffer. Et vous allez chanter les refrains qui arrivent. Vous les connaissez par cœur, c'est clair. Drake pour la suite avec One Dance. Je veux connaître One New Project comme promis ou Dua Lipa. Enfin, et Dua Lipa surtout. Break My Heart. Oui, je suis bilingue. Les classiques de Fun Radio, c'est jusqu'à 20h, bienvenue.
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1: Bon début de soirée avec les classiques de Fun Radio. On va être là tout l'été, hein, le samedi, le dimanche en direct, 18h, 20h pour réviser ensemble vos classiques. Et juste après, là aussi, tout l'été, tous les soirs, 11/7 sur 7 dès 20h, à se faire plaisir avec tous les sons qu'on adore, avec les DJ superstars, les remixes, les versions inédites. Bref, du son en mode party fun tout l'été pour passer les vacances avec vous. Ça se passe tous les soirs et donc vous l'avez compris, ça démarre dès 20h. Pour la suite, plus de 40 minutes de Dance Music Non-Stop, ça redémarre très vite. Avec Martin Solveig. Le classique Intoxicated.
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1: C'est déjà fini pour ce soir les amis, retour des classiques de Fun Radio demain soir, 18h-20h, on va être là tout l'été, le samedi, le dimanche, 18h-20h, 2h pour réviser nos classiques avec Fun Radio Anthologie. La soirée, là aussi on va être là tout l'été, tous les soirs en 7 sur 7, histoire de se faire plaisir entre la plage et la sortie en discothèque avec les potes. Et ben on se fait plaisir, on monte le son, on choisit évidemment la musique toute la soirée puisque c'est en direct. Je vous souhaite la bienvenue sur Fun Radio, il est 20h. 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
1: Le petit samedi soir qui fait du bien. Et encore une fois, on passe la soirée ensemble. Bel été tout le monde, peut-être sur la route des vacances. Peut-être on sort du taf, on sort de la plage. Et nous on va se faire plaisir toute la soirée avec vos DJ préférés évidemment. Et jusqu'à minuit, je vous joue vos sons préférés sur Fun Radio. Pour les choisir, hyper simple. Le mail mico@funradio.fr. Le WhatsApp 06 43 07 12 89. Ça marche aussi avec les réseaux sociaux, Facebook, Instagram, X, Snapchat, TikTok, page Fun Radio, page Mico. C'est un petit DM pour choisir la musique. Ou directement sur l'application Fun Radio. Vous ouvrez l'application Fun Radio sur votre téléphone, vous arrivez sur la page d'accueil, il y a marqué Mico, Party Fun, tout ça, tout ça. Et juste en dessous, réagir à l'émission, message vocal, message texte pour choisir la musique, je m'occupe de vous. Avec Houston, Jack Styles pour le Turn the Light Off, le son de Showtech et Kate Ryan, ça reprend le classique de France Gall, c'est Ella Ella. On se le fait dans le quart d'heure et pour démarrer, ça on adore, évidemment. Le dernier Sound of Legend dans Party Fun, le classique. San Francisco, c'est parfait pour attaquer la soirée. Merci d'être là les amis. Le samedi soir, on le passe ensemble. Bienvenue dans l'émission Dance Electro de référence. Je m'appelle Nico, c'est Party Fun. Welcome on board.

Le son de Party Fun, on passe le samedi soir ensemble avec vos chansons préférées. Vous faites la prog avec moi, le mail, le WhatsApp, l'application Fun Radio et les réseaux sociaux pour choisir la musique toute la soirée. Avec encore du très lourd pour la suite, Tiesto, Cashmere, le son de DJ Goja, Mike Andy qui est de retour avec Backroom, nouveau single qui est juste incroyable. Et je vous l'ai promis tout à l'heure, on est de retour avec Showtech. Une nouvelle fois, la voix de Kate Ryan qui avait déjà servi sur le titre d'Oliver Elden, qui avait repris le Désenchanté. Kate Ryan, ce coup-ci, avec le titre Ella Ella. Ça sent le gros tube pour les vacances. Le nouveau Showtech, on s'écoute également Blaster Jax et Timmy Trumpet. 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

Timmy Trumpet à l'instant avec John Martin pour All My Life sur Fun Radio. 20h33, c'est en direct. Bon samedi soir tout le monde, merci d'être là sur Fun Radio, première radio d'Ens. On passe notre samedi soir avec vous. On va poursuivre la soirée évidemment très tard ce soir. Un gros programme qui nous attend à partir de minuit. Je vous en parle tout à l'heure. D'ici là, je vous cale Carbone en remix. On va demander, imaginez, bon, on va se le faire. Gros son pour les vacances, c'est parfait. Carbone, le dernier Henri PFR. Il y aura également du Limon et Mike Candice avant 21h. Et ça, on adore aussi. La rencontre entre deux DJ superstars, Tiësto, Cashmere maintenant. Voici Secrets. Belle soirée, bon samedi soir et bonnes vacances avec le son de Party Fun.

On ne s'en lasse pas de ce titre. Carbone, leur mix Imagine, on Party Fun, 20h43. Belle soirée à tout le monde, bon samedi soir. On passe nos vacances avec vous tous les soirs de l'été avec l'émission Dance Electro de référence. C'est Party Fun avec Mike Candice, avec Marnik et un des gros sons pour l'été, carton sur les réseaux sociaux. C'est le remix de DJ Goya avec Michiko avec la voix de Jason Derulo. C'est une pépite. On se le fait maintenant. Belle soirée à tout le monde. Bon week-end, bonnes vacances avec le son.

0: Party Fun sur Fun Radio. Belle soirée les amis. On fait la fête jusqu'à très tard ce soir pour partir en soirée, pour bien débuter les vacances, bien débuter également et fêter la réussite peut-être au bac pour vous. Je vous le souhaite en tout cas. Le son de Party Fun, on est de retour avec Jennifer Lopez, David Guetta, Save Me Tonight ou encore Calvin Harris pour la suite.
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1: Le samedi soir, on le passe avec vous sur Fun Radio et c'est un gros samedi soir ce soir. WNW, Showtech ou encore Queen In Session. Bref, on va faire la fête toute la soirée avec les artistes que vous adorez et jusqu'à minuit, je suis au platine de Party Fun. Et là aussi, on va se faire plaisir pour le son avec Matoué, avec Axwell, Henri PFR, Bormin. Et pour là, maintenant, tout de suite, comme promis, Calvin Harris et le son de Jennifer Lopez, David Guetta avec Save Me Tonight dans Party.

La vie c'est fantastique, bah oui la vie c'est fantastique, les vacances aussi c'est fantastique. Et les vacances on les passe ensemble tous les soirs, vous l'avez compris, on va être là en 7 sur 7, tout le mois d'août, tout le mois de juillet évidemment. Dès 20h on passe la soirée ensemble, dès 20h le son de Party Fun avec les plus grands dédiés qui nous rejoignent dès minuit. Tout à l'heure dès minuit on va se faire plaisir avec Shotek, WNW et Spinning Session. D'ici là, encore du son qui arrive dans Party Fun avec tous les sons que vous adorez et tous les sons que vous allez continuer de choisir avec moi toute la soirée et tous les

Le dernier Global DJs avec le No Good Star de Dance dans Party Fun sur Fun Radio. Il est quoi, 10 ans moins le quart, c'est en direct évidemment. Le samedi soir, on le passe avec vous les amis, avec l'émission qui est à écouter, qui est à regarder sur funradio.fr et sur l'application comme sur le site. Vous pouvez choisir la musique, lâcher un petit message. Donc ça marche aussi avec les réseaux sociaux, ça marche aussi avec le WhatsApp 06 43 07 12 89. Ça marche aussi avec mon mail Mico, M-I-C-O, at funradio.fr. Vous choisissez la musique, on en est du classe, un classique de classe. Ça va arriver avant la fin de l'émission, c'est promis. Classique de classe pour la suite, Joel Corey avec Devotion. Lucenzo, ça aussi c'est bien ça. Parfait pour les vacances. Le petit Lucenzo dans Sakudoro, le petit remix signé Tiesto. On se le fait avant 22h, c'est promis. Et petit kiff sur ce son, moi je surkiffe ce morceau. Je surkiffe cette prod. Gros son avec une petite voya qui cartonnait sur TikTok. Ugel, le DJ poteau marseillais, c'est puisque c'est lui qu'on parle en fait, a récupéré la voix, a récupéré aussi une chanteuse incroyable ultra natée avec laquelle il avait déjà collaboré sur un autre morceau qui était un autre banger. Et là, Ugel avec ultra natée, ce morceau, vous allez danser tout l'été là-dessus. Voici Moving to the Sun.

0: Le son de Joël Coury avec Devotion, mon party fun sur Fun Radio. J'espère que vous passez un bon samedi soir, les amis. Peut-être avec le pote pour faire une petite soirée foot. Il y a du quart de finale encore ce soir. La France jouera mardi. Pour l'instant, on est là. Peut-être donc chez les potes. Petit repas, petite soirée foot, petite soirée jeux vidéo. Ou alors, on se prépare tout simplement à sortir et faire la fête. Si vous prenez la voiture, n'oubliez pas d'avoir votre capitaine de soirée. Je compte sur vous, les amis. On est de retour. La suite de Party Fun maintenant avec Becky J, avec Robin Schulz et le son d'Another Talk to You. Je vous le jure entier maintenant.
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1: 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Bon samedi soir tout le monde, bienvenue sur la première Radio Dance. Je m'appelle Mikosé avec le son de Party Fun sur Fun Radio. Bon, vous accompagnant ce samedi soir, on passe la nuit ensemble avec les plus grands DJ de la planète. Rendez-vous dès minuit avec WNW, avec Showtech, avec Spinning Session. D'ici là, je vous cale Sam Felt, Robin Schulz, James Hype, le nouveau Epsilon avec Isabelle et le son de Another. Voici Talk to You. Bon samedi soir tout le monde, bienvenue sur la première Radio Dance. C'est Party Fun.

Je l'adore, ce nouveau Robin Schulz. Bella Time sur Fun Radio. 22h16. Merci d'avoir choisi Party Fun, l'émission Dance Electro de référence le week-end et tout l'été. En fait, là, on 7 sur 7, les amis. Pas de vacances pour la team des résidents Party Fun. On est là en 7 sur 7. On passe notre été avec vous et on est hyper content de le faire. Tout juillet, tout août, on est là tous les soirs des 20h, après le taf, après la plage, après ce que vous voulez. On est là, on passe la soirée avec vous, avec tous vos sons préférés et on va encore se faire plaisir. Il va y avoir du Offenbach dans un instant. On va demander du Overdrive, David Guetta, E. Patton, c'est Walk It Away. Il y a le nouveau Arlindon Buren qui arrive, c'est une grosse pépite, reprise du Enjoy the Silence, énorme titre, revu et corrigé par Arlindon Buren, c'est juste énorme. Robin Schulz à l'instant, James Hype dans 3 minutes, et pour la suite, voici Blaster Jax et sa reprise du classique de Mylène Farmer en 1991. Voici le son de Désenchanté. Belle soirée tout le monde, c'est parti, fun.

Le dernier son d'Epsilon avec Isabelle, 22h30, on est en direct. J'espère que le samedi soir se passe bien, les amis. Si vous allez prendre la route, peut-être pour les vacances, et mes belles vacances à vous, si vous partez en soirée tout à l'heure dans un bar, dans une boîte, faire la fête avec des potes. En tout cas, si vous prenez la voiture, quoi qu'il arrive, vous mettez votre capitaine de soir au volant, histoire de sortir et histoire de revenir en toute sécurité. Et c'est bien ça le plus important, les amis, je compte sur vous. David Guetta et Patton, avant 23h, on va se faire le Walk It Away. Il y aura du Cascade en classique, ça a été demandé sur les réseaux sociaux avec le Evacuate the Dance Floor. Le nouveau Alexandra Stan, elle est de retour. Il y a une bonne nouvelle qui se prépare, puisqu'elle attend un heureux événement. En tout cas, pour le son, Alexandra Stan, Télécria, on s'écoute le son de We Are Free. Et juste après Sound of Legend, voici San Francisco. C'est parti, fun, bon week-end.

Dorian, César d'Offenbach avec Overdrive. Les Offenbach étaient l'invité d'Alex et de Matt dans l'After Fun Radio il y a quelques semaines. C'est évidemment dispo sur funradio.fr et sur les réseaux sociaux pour voir un peu les coulisses, l'interview et le mix. Belle soirée les amis, 22h43, c'est le samedi soir, c'est en direct. On en profite, on fait la fête évidemment. C'est peut-être le début des vacances pour vous. Les examens sont terminés quasiment. Les résultats sont peut-être là, donc... Peut-être une soirée aussi pour justement fêter le diplôme. Ça, c'est plutôt chouette. Bon samedi soir tout le monde. Si vous prenez la caisse, vous mettez votre capitaine de sur au volant. Ça, vous le savez. Et moi, je mixe vos sons préférés. Nouveau Alexandre Astan, comme promis avant 23h, cascade en classique. Et ça, on adore. Tame Impala avec le remix de Boys Noize. C'est le son de Dracula qui fait du bien pour attaquer la soirée. Bon samedi soir tout le monde. Party fun toute la nuit sur Fun Radio.

0: Alexandra Stan, Tenacria avec We Are Free dans Party Fun sur Fun Radio. Bon samedi soir les amis, on passe la soirée ensemble sur Fun Radio, on se fait plaisir avec Shakira. Le remix de Die Die par Clean Bandit.
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1: 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Et c'est reparti. Belle soirée tout le monde avec le son de Party Fun. On continue de se faire plaisir toute la soirée. Vous le savez, WNW, Showtech, Spinning Session pour poursuivre le samedi soir jusqu'à minuit. Je joue vos sons préférés. Jennifer Lopez, David Guetta, Save Me Tonight, le son de Bébé Rixa pour New Religion ou encore Shakira, leur mix de Burna Boy et Clean Bandit pour Die Die. Tout ça débarque juste après le son de Timmy Trumpet. Voici All My Life avec John Martin. Le samedi soir, on le passe sur Fun Radio, première radio dance avec le son de Party Fun. Bienvenue.

Le son de la Swedish House Mafia avec Wait So Long sur Fun Radio, quasiment 23h20. Excellent week-end à vous. Le son de Party Fun jusqu'à très tard, toute la nuit, avec Spin In Session, avec Showtech, avec WNW à partir de minuit. Et évidemment, on sera encore là demain dès 20h avec tous vos sons préférés. On sera là lundi dès 20h pour faire la fête. On sera là mardi dès 20h pour faire la fête. J'ai pas fini de parler. On sera là mercredi pour faire la fête. On sera là jeudi pour faire la fête. Bref, vous l'avez compris. On se fait plaisir. Party Fun de l'été en 7 sur 7. Oui, on sera là vendredi aussi dès 20h. 7 sur 7 tous les soirs de l'été. On passe la soirée avec vous, avec vos sons préférés. On passe notre été, on passe nos vacances ensemble le soir sur Fun Radio dès 20h. Au Fun Back, Farouko dans les prochaines minutes, Kungs, Jennifer Lopez et John Summit.

0: J'adore ce titre. The Counteress, l'amour toujours, évidemment. Je vous souhaite un bon week-end avec le son de Party Fun sur Fun Radio. La nuit se poursuit. On continue de se faire plaisir. WNW, Spilling Session et Showtech. C'est la nuit. Party Fun, retour évidemment demain dès 20h07, comme ça tous les soirs en 7 sur 7, tous les soirs de l'été. Et je vous retrouverai avant Party Fun dès 18h avec les plus gros classiques de Fun Radio. C'est Fun Radio Anthologie, tout à l'heure à 18h.
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